0: que je connais aussi, là, tu n'arrives trop.
1: Oui.
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